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1: Nous avons testé des vêtements de Zara et les deux tiers de ces vêtements portaient la trace résiduelle ou dans des concentrations assez importantes de produits chimiques toxiques.
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1: L'émeute atteint son paroxysme lorsque 15 000 ouvriers tentent de prendre d'assaut le palais du gouvernement.

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Il y a énormément de choses qu'on peut faire pour agir. Le dernier rapport du GIEC est très clair. Nous avons aujourd'hui toutes les connaissances, toutes les technologies et même toutes les ressources financières pour atteindre les objectifs de l'accord de Paris et donc pour garder la hausse de la température moyenne mondiale en dessous de 2 degrés d'ici 2100. Simplement, c'est une question de volonté.

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4: Vu la dernière fois qu'on s'était vu, hein, lors de nos dernières séances, on avait quand même beaucoup abordé, hein, le cas de vos comportements passés avec les femmes. 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
9: L'Agence internationale de l'énergie estime qu'une interaction avec une IA comme ChatGPT pourrait consommer 10 fois plus de courant qu'une recherche Google classique. Dit autrement, si toutes les recherches Google, 9 milliards par jour, passaient par ChatGPT, la consommation électrique mondiale augmenterait de 10 à 30 TWh annuellement, soit la consommation annuelle de l'Irlande.
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milliards de dollars, c'est notre chiffre du jour et c'est surtout la somme que pourrait toucher Elon Musk. Le conseil d'administration de Tesla a proposé un plan de rémunération inédit pour son patron. Il s'étale sur 10 ans et prévoit d'octroyer des actions à Elon Musk en fonction de la valorisation boursière de son entreprise. Ce plan doit encore être approuvé par les actionnaires.

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2: 10 personnes interpellées dans l'enlèvement du cofondateur de l'entreprise de crypto-monnaie Ledger. Le chef d'entreprise avait été enlevé mardi à Vierzon et séquestré, ainsi que son épouse. Il a été mutilé à la main. Les investigations se poursuivent.
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0: viens. 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Gamin, viens. 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

Voilà. Tu manques de respect là, tu vas mourir. Voilà. Personne veut de mon plaisir ici, d'accord? Voilà. Dimanche prochain, je vais jouer.

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Un débile m'a dit que le travail rendait libre. J'ai répondu que c'est ce qui est écrit à l'entrée d'Auschwitz. C'est facile à dire quand on a le nez dans les livres. Le génie prend du plaisir avec le travail selon Nietzsche. Ça c'est bien l'idée d'un gars qui a jamais eu à nettoyer des chiottes. Le travail rend libre que ceux qui se foutent de ceux qu'il rapporte. Ça te fait pas rentrer dans le palais mais t'en nettoies la porte. Qui a dit déjà qu'avec ce contrat il était d'accord?

bambou pèse 125 kg et peut théoriquement neutraliser un individu. Elle est dotée d'un système de reconnaissance faciale et d'un canon à filet. Une arme surprenante, les Chinois comptent l'équiper de gaz lacrymogène. Le robot est aujourd'hui télécommandé. À terme, il sera autonome.

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0: une étoile financée en vœux.
1: Quoi? Ici t'es chaud, on fait du sale. Ah, j'ai un plan, écoute ça.
2: Génial.
1: C'est pas mal. 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Ce que je dis, c'est pour de vrai. 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Ouais, qu'ils me disent. Ouais.
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10h30. V'là le patron qui se pointe. 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Ça veut dire que je suis à moitié clair. Et puis, de toute façon, pour ce que j'ai à faire, pour ce travail de demeurer, ai-je vraiment besoin de toute ma lucidité? Et Ginico, tu vas te faire

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14h03. Enfin mon rendez-vous pour l'emploi. Je lui dis, madame, vous êtes en retard. Elle me dit, ne vous inquiétez pas, ce ne sera pas long, je vous prie de bien vouloir vous asseoir. 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Il va falloir que je mette les choses au clair. 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Elle me dit, oh, vous savez, monsieur, de toute façon, votre situation, tout le monde s'en bat les couilles. 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Puis après il va aller s'empiffrer le gros lard d'immondice qui nage dans la graisse de canard. Puis il va revenir vers 15h avec son visage tout rougeau et son haleine de vinasse, son air satisfait, supérieur. 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Il croit qu'il me fait peur? Ouais, ouais, mais moi, un de ces quatre, je vais venir l'attendre en bas de chez lui. Et ce jour-là, crois-moi, je serai équipé comme Dexter. Il me tarde de le voir courir, ça, ça va me faire bien rire. Puis je vais le rattraper par sa petite mimine potelée et je vais l'amener faire un tour avec moi. Ouais, je vais l'amener nourrir les poissons. Alors, tu trouves que je travaille pas assez bien, là? Hein? Je n'ai pas assez d'ardeur au travail, là? Hein? Tiens! Prends ça.

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0: 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C'est le nouveau scandale des Pandora Papers, révélé par le consortium international de journalistes d'investigation. Des milliers de milliards de dollars seraient toujours à l'abri et des personnages de premier plan impliqués dans plusieurs pays malgré les changements de réglementation.
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0: dernière fois qu'on s'était vu, hein, lors de nos dernières séances, on avait quand même beaucoup abordé, hein, le cas de vos comportements passés avec les femmes. Et voilà, notamment ce cas de cette fameuse opération fellation contre location qui vraiment n'était pas digne de votre fonction. Les violences faites aux femmes ont quand même par deux fois été grande cause nationale du quinquennat. Vous imaginez bien que votre nomination en tant que ministre serait à l'égard des femmes un message qui serait un petit peu fort de café, hein.
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1: Nous, on les nomme les choses. Il dit the son,
2: le fils
1: de bitch. Oui. Ça veut dire un fils de pute.
2: Oui, fils de ch. Oui,
1: c'est pas fils de chien.
2: Non, mais ça veut. Donc, c'est pas fils de chienne non plus, non. Si vous non. voulez. C'est fils, effectivement.
1: C'est fils de pute.
2: La meilleure traduction, effectivement, c'est fils de pute.
1: Voilà, ben, faut le dire parce que ça.

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1: Une raison pour l'interdire, mais c'est vrai.
2: Non, mais c'est possible, c'est pour ça que je vous dis, je pense que là, on est... Mais chaque jour, on repousse les limites de la connerie, voyez-vous. Et ça, c'est...

0: manif à tous, ACAB. Hashtag ACAB. Qu'est-ce que ça veut dire, hashtag ACAB? 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
1: Voilà ce qui se dit en France dans des chansons de rap.
2: Comme Nelson Montfort. La vie rangée, ouais, c'est pas trop mon fort, c'est sportif, mais.

0: Nous avons testé des vêtements de Zara et les deux tiers de ces vêtements portaient la trace résiduelle ou dans des concentrations assez importantes de produits chimiques toxiques.
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0: Ça ne me retirera pas de la tête que le boulot, c'est une habitude. T'as la preuve. Ils l'ont bien prise, eux.
1: C'est comme si tu disais que la vérole est une habitude sous prétexte qu'il y en a qui l'attrapent.
0: Oh, je te cause boulot, tu prépares maladie, tu comprends? Par ça, c'est de bonne foi.
1: Permets-moi de te dire que si moi, je suis de mauvaise foi, quand toi, tu viens défendre le boulot, t'envoies un peu loin le paradoxe.
0: Je préfère pas te répondre. Tu me fatigues.
1: C'est le mot paradoxe qui t'emmerde. Parce que tu sais pas ce que ça veut dire, là-bas, la vérité.
0: T'as qu'est-ce que t'as à me regarder comme ça?
1: Du rouge dès le matin, je sais pas comment que tu peux supporter ça.
0: Tiens, t'as peut-être pensé que t'as la grenadine, toi.
1: Au muscadet, monsieur.
0: Il n'y en a plus de vrai.
1: Good. Alors.
0: Où tu trouves?
1: Chez Baladin, rue de la Clé, 160 balles.
0: Bon, bah, c'est vrai, là, cette connerie. Ça y est, il va encore flotter. Ah, il y avait longtemps. Faut au moins sortir à l'abri, là-bas.
1: Bah, qu'est-ce que t'attends pour faire comme eux, pour t'abriter? T'as qu'à acheter les quotidiens du soir, c'est plein de demandes. Offre d'emploi, qu'ils appellent ça, leur piège à bagnard. C'est une bonne lecture.
0: Où tu vas?
1: Dormir. Déjeuner.
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3: c'est
6: les
3: fini.
6: Yeux. 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

0: S'il y a un problème, on le règle tous ensemble comme des adultes. Mais je tolérerai plus les gens qui les niquent ta mère, je te fracasse et tout ça. D'accord? Vous voulez vous battre? On vous met en face et on regarde. Quand vous en avez marre, vous vous relevez et on continue la journée. Oui, il va y avoir des disputes. Bien sûr, on est des êtres humains. On n'a pas à être les meilleurs amis du monde. Mais de cette maison, je veux voir le respect. Vous êtes des êtres humains, vous n'êtes pas des animaux.
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1: Eh, ya ya ya, canaille, la chronique mon pote. Sur une prod de Messa, la dernière en ligne, intitulée Brother. Depuis le 30 novembre. One shot.

Ten Spalding, c'est le débile remake de Devil Reject, réalisé par Rob Zombinch. Ok, Malax nous burne jusqu'en page nocturne.

0: j'appelle deux experts complètement défoncés au crack qui vont travailler nos deux copains. Avec une paire de pinces, un chalumeau et un fer à souder. Est-ce que tu m'as entendu, espèce de porc? Je suis très loin d'en avoir fini avec toi. Je vais te la jouer à la flamme, bien moyenâgeuse.
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0: 70 et 68 ans, voilà, mon désir est plus fort que le sien et il ne peut pas prendre de Viagra, donc certainement une contre-indication. Conseillez-vous d'utiliser un Godemiché ?
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0: Maman me retirera pas de la tête que le boulot, c'est une habitude. T'as la preuve. Ils l'ont bien prise, eux.
1: C'est comme si tu disais que la vérole est une habitude sous prétexte qu'il y en a qui l'attrapent.
0: Oh, je te cause boulot, tu prépares maladie, tu comprends? Par ça, t'es de bonne foi.
1: Permets-moi de te dire que si moi, je suis de mauvaise foi, quand toi, tu viens défendre le boulot, t'envoies un peu loin le paradoxe.
0: Je préfère pas te répondre. Tu me fatigues.
1: C'est le mot paradoxe qui t'emmerde. Parce que tu sais pas ce que ça veut dire, là, voilà la vérité.
0: T'as qu'est-ce que t'as à me regarder comme ça?
1: Du rouge dès le matin, je sais pas comment que tu peux supporter ça.
0: Tiens, t'as peut-être pensé que t'as la grenadine, toi.
1: Au muscadet, monsieur.
0: Il n'y en a plus de vrai.
1: Good. Alors?
0: Où tu trouves?
1: Chez Baladin, rue de la Clé, 160 balles.
0: Bon, bah, ce prix-là, cette connerie. Ça y est, il va encore flotter. Ah, il y avait longtemps. Faut au moins sortir à l'abri, là-bas.
1: Bah, qu'est-ce que t'attends pour faire comme eux, pour t'abriter? T'as qu'à acheter les quotidiens du soir, c'est plein de demandes. Offre d'emploi, qu'ils appellent ça, leur piège à bagnard. C'est une bonne lecture.
0: Où tu vas?
1: Dormir. Je finirai de déjeuner chez toi. 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

0: Christophe de Chavannes a été condamné en son absence hier à 1200 euros d'amende, à l'annulation de son permis de conduire et à la saisie de sa Porsche. C'était devant le tribunal correctionnel de Moulins. Il a été condamné pour conduite sous l'emprise de stupéfiants en récidive.
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0: Évidemment, personne n'est à l'origine de cette loterie au Mexique. Les joueurs pourront remporter demain la dernière planque du narcotrafiquant El Chapo et d'autres biens issus des trafics de drogue ou de la corruption.
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0: je suis tombé sur des images porno. 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
1: Quoi, le MLF?
2: Le mouvement de libération de la femme.
1: Ah ouais. Oui, c'est une bonne chose.
0: Et qu'est-ce
1: je
0: que
1: suis con.
0: Pourquoi?
1: Parce que je suis con. Je ne sais pas pourquoi, mais je suis con.
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1: Non, non, si, elles sont libres tout en étant au foyer, à mon avis. Hein. Elles doivent rester à la maison.
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0: de violent bizutage au sein de l'armée de l'air. Un jeune militaire porte plainte. Il y a 2 ans, il a été attaché au pied d'une cible. Des mirages auraient tiré autour de lui.
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0: pas de problème.
1: Pouf pèse 125 kilos et peut théoriquement neutraliser un individu. Elle est dotée d'un système de reconnaissance faciale et d'un canon à filet. Une arme surprenante, les Chinois comptent l'équiper de gaz lacrymogène. Le robot est aujourd'hui télécommandé. À terme, il sera autonome.
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0: J'ai tout acheté. Hein.
1: T'as tout acheté ? Ouais. T'as acheté quoi ?
0: 3 chicoignes et 3 tabac.
1: Parfait, 3 chicoignes, 3 tabac, c'est excellent. 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
2: Non, pourquoi ?
1: Parce qu'il m'a serré la main.
0: Merci.
1: Ça trempe.

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0: Non, c'est 42. C'est qui mes 42?
1: Moi.
2: Ah, moi. 42. 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
3: Il y a quoi là?
0: Ouais.
2: Mais je vais te faire moi aussi.
0: Oh, ça c'est pour le petit du texte seulement.
2: Oh, toi aussi, Crémy.
0: C'est que pour le petit du texte.
2: Oh.
0: 42 et demi.
2: Faire,
0: 42 et demi.
3: C'est Kassa. Kassa.
4: Kassa.
3: Ouais, Kassa.
2: Hein?
3: Par la paire.
5: Elle
3: est énervée.
2: Elle est énervée. Tu vois l'autre côté?
4: Énervée là.
2: Ouais, elle est énervée.
4: C'est le Mali.
2: Venez, venez. Elle est belle. Toi, tu mets avec un beau survêtement là.
3: Toi, taille-moi, ma paire.
2: Hey, Crémy, moi, je suis une paire, mon ref.
0: Non, pas toi, Cédric, t'es trop grand.
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0: vous mangiez vos ennemis pour être plus fort? 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